0: route pour Nava 5-5, Victoria Hotel, bonjour.
1: Bonjour, Nava 5.
0: Non, non, pas vieux.
1: Ok.
0: C'est bon, c'est bon.